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2: Allô ? 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
2: La météo pour ce lundi 12 octobre, l'anticyclone regonfle rapidement sur le pays malgré quelques brumes le matin. De belles éclaircies et un temps doux concernent le territoire. Quelques nuages se manifestent en Manche et des gouttes sont possibles sur la pointe bretonne. Les températures pour ce lundi matin, 8 degrés pour Lyon et Strasbourg, 8 également à Lille, Paris et Orléans, 12 degrés pour Toulouse, 13 à Cherbourg, 14 degrés pour Bordeaux, Biarritz et Nice, 16 degrés pour Brest et 17 degrés pour Ajaccio. Et pour ce lundi après-midi, 17 degrés sur les Hauts-de-France, 17 également pour l'Alsace et la Bourgogne, 18 degrés en région parisienne, 19 sur le Centre-Val de Loire, la Normandie et la Bretagne, 20 degrés sur les Pays de la Loire, 21 sur l'Occitanie et la Nouvelle-Aquitaine, 21 également pour la Corse et 22 degrés sur le pourtour méditerranéen.
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2: La météo pour ce lundi 12 octobre, l'anticyclone regonfle rapidement sur le pays malgré quelques brumes le matin. De belles éclaircies et un temps doux concernent le territoire. Quelques nuages se manifestent en Manche et des gouttes sont possibles sur la pointe bretonne. Les températures pour ce lundi matin, 8 degrés pour Lyon et Strasbourg, 8 également à Lille, Paris et Orléans, 12 degrés pour Toulouse, 13 à Cherbourg, 14 degrés pour Bordeaux, Biarritz et Nice, 16 degrés pour Brest et 17 degrés pour Ajaccio. Et pour ce lundi après-midi, 17 degrés sur les Hauts-de-France, 17 également pour l'Alsace et la Bourgogne, 18 degrés en région parisienne, 19 sur le Centre-Val de Loire, la Normandie et la Bretagne, 20 degrés sur les Pays de la Loire, 21 sur l'Occitanie et la Nouvelle-Aquitaine, 21 également pour la Corse et 22 degrés sur le pourtour méditerranéen.

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1: Et en ce lundi 12 octobre, bonne fête aux Wilfried. Les béliers, vous aurez raison d'être ambitieux. Les taureaux, ne faites rien qui puisse nuire à votre réputation. Les gémeaux, vous êtes susceptibles de compromettre la sécurité de votre emploi. Les cancers, le climat astral favorisera toutes les entreprises professionnelles. Lion, accordez toute l'attention et tous les soins nécessaires à une nouvelle personne de votre entourage. Elle est susceptible de vous apporter un vrai bonheur durable. Les vierges, vous devrez renoncer au projet qui semble voué à l'échec dès le départ. Les balances, vous préparez sereinement vos prochains projets sans craindre les imprévus. Les scorpions, vous vivrez des moments délicieux aux côtés de votre partenaire. Sagittaire célibataire, au cours de cette journée, l'accent sera mis sur une relation qui prendra probablement de l'importance dans votre vie. Les capricornes en couple, l'ambiance sera agréable. Les verseaux, en consolidant votre dynamisme du moment, vous pourrez mieux organiser vos ressources. Enfin, les poissons, vous aurez envie de dépaysement. Bonne journée et à demain.

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6: Bonjour, Raphaël Glucksmann, vainqueur de la primaire social-démocrate, annonce qu'il croit à un rassemblement plus large en vue de l'élection présidentielle. Il assure qu'il est en mesure de l'emporter face au Rassemblement national. Il invite par ailleurs l'ancien président socialiste François Hollande à le rejoindre. De son côté, Olivier Faure a pris acte de sa défaite à la primaire et salue une majorité très claire en faveur de Raphaël Glucksmann dès le premier tour. Le défenseur des droits annonce avoir reçu 28 saisines individuelles depuis le début du mouvement lycéen. Vendredi, le ministère de l'Intérieur avait indiqué que 24 enquêtes avaient été ouvertes par l'inspection générale de la police nationale pour des faits commis depuis le début du mouvement. Près de trois quarts, c'est-à-dire 71% des contributions à la plateforme de concertation lancée par le gouvernement pour les lycéens qui prévoient de manifester à nouveau mardi font état de difficultés dans les emplois du temps et la moitié cite des problèmes de bâtiment selon un décompte rendu public par Matignon. Le gouvernement a recensé à ce stade 76 500 contributions. Près de 20 ans après sa création, l'association Égalité et Réconciliation du polémiste d'extrême droite Alain Soral est visée par une procédure de dissolution. Le ministère de l'Intérieur lui reproche de diffuser des discours antisémites, négationnistes et incitant à la haine entre plusieurs communautés. La mythique Deux Chevaux fait son grand retour. Citroën a dévoilé en effet un prototype qui reprend les lignes emblématiques de la Deux avec une ambition, proposer une voiture simple, abordable et 100% électrique à un tarif autour de 15 000 euros. Une renaissance attendue en 2028. C'est la fin de ce flash. Une très bonne journée à notre écoute.
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9: Lundi 12 octobre, bonjour. Denis, heureux de vous réveiller ce matin en Corée, comme toujours au son du grille-pain. Une nouvelle semaine qui commence avec au programme, eh bien comme tous les matins, notre calendrier solaire et un petit regard vers le ciel de la nuit. On fera un petit détour par l'histoire d'un 12 octobre également. On souhaite une bonne fête au Wilfried. Il y aura un petit plus pratique des journées à retenir, une pensée pour bien démarrer la journée. Bref, prenez le temps de vous réveiller. Servez-vous un café, un thé ou simplement un grand verre d'eau et c'est parti pour une belle journée au son du grille-pain.

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1: Et regardons l'astre du jour. À Strasbourg, le soleil se lève à 7h44 et se couche à 18h46, soit 11h02 de jour et encore près de 3 minutes 30 de moins qu'hier. Tout comme à Brest, où le soleil se lève à 8h33 et se couche à 19h35. La Lune, elle, est aujourd'hui en premier croissant jusqu'au premier quartier. Ça, c'est pour dimanche. Et puis notez que Mercure atteindra sa distance angulaire maximale par rapport au soleil, ce qui en fait le meilleur moment pour observer la planète. Mercure brillera donc à la magnitude de 0 dans le ciel du soir. Vous pourrez l'observer à l'œil nu dans la constellation de la Balance.

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1: Voici ma sélection télé pour ce lundi 12 octobre avec ce soir sur TF1 la série Cat Size à 21h10 avec Claire Romain, Camille Lou et Constance Labbé. Sur France 2, Un soupçon, série française. Sur France 3, James Bond contre Dr No avec Ursula Andress et Sean Connery dans le rôle de James Bond. Sur M6, L'amour est dans le pré, présenté par Karine Lemarchand. 23h15, L'amour vu du pré. Sur W9, Gran Turismo, film. Sur TMC, Expendables 4 avec Sylvester Stallone et Jason Statham. Sur Gulli, Les Randonneurs avec Benoît Poulvorde, Karine Viard et Vincent Elbaz. Sur C-Star, Les duos impossibles de Jérémy Ferrari et Laura Lone. Sur T18, Melania Trump, La voix du silence, documentaire sur la première dame des États-Unis. Sur Sister, enfin, vous retrouverez la série Kaamelott avec Alexandre et Lionel Astier. Bon zapping!

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2: Et on va souhaiter une bonne fête au Wilfried aujourd'hui, 12 octobre. Un prénom qui a des racines germaniques. Will évoque la volonté et Fried signifie la paix. Une jolie association donc, la volonté de construire la paix. Les Wilfried sont souvent décrits comme des hommes déterminés, dynamiques, aventureux et fidèles à leurs proches. Aujourd'hui, nous fêtons également Saint Wilfried, évêque d'York au 7e siècle, connu pour son engagement religieux. Et parmi les Wilfried célèbres, on peut citer Wilfried Zaha, le footballeur international ivoirien, passé notamment par Crystal Palace. Alors, bonne fête à vous, les Wilfried, et que cette journée se déroule dans la paix, avec juste ce qu'il faut d'énergie pour bien démarrer la semaine.

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Aujourd'hui, 12 octobre, 286e jour de l'année, nous fêtons les Wilfrid et les Séraphins. C'est aussi la journée internationale de solidarité avec les peuples amérindiens, en souvenir du 12 octobre 1492, jour du débarquement de Christophe Colomb à San Salvador. C'est le 12 octobre 1935 que naissait Luciano Pavarotti, décédé en septembre 2007, et Frank Alamo, né en 1941, nous a quittés le 11 octobre 2012. Joyeux anniversaire à l'actrice Aurore Clément, née le 12 octobre 1945, à Brigitte Lahaie, née en 1955, à Clémentine Célarier, née en 1957, à Patrick Bosso, née en 1962, et à l'acteur australien Hugh Jackman, né le 12 octobre 1968. C'est aussi le 12 octobre 1996 que disparaissait l'ancien champion de tennis René Lacoste, né en juillet 1904 et en 2020, décès du réalisateur, scénariste et dialoguiste Éric Assous, né en mars 1956. Le 12 octobre 1810, Munich résonne au son de la première fête de la bière. En 1934, Violette Nozière est condamnée à mort pour le meurtre de ses parents. En 1988, en France, le revenu minimum d'insertion, le RMI, est instauré par le Premier ministre Michel Rocard. En 2002, un attentat à la voiture piégée dévaste un bar discothèque sur l'île touristique de Bali, en Indonésie, tuant 187 personnes. Enfin, le 12 octobre 2012, l'Union européenne reçoit le prix Nobel de la paix, décerné par le comité norvégien qui récompense plus de 6 décennies à promouvoir la paix et la réconciliation, la démocratie et les droits de l'homme en Europe. Le dicton du jour, Saint Wilfrid ensoleillé, deux jours plus tard, en mitouflé. Demain, vous penserez à fêter les Géraud.

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6: Bonjour, Raphaël Glucksmann, vainqueur de la primaire social-démocrate, annonce qu'il croit à un rassemblement plus large en vue de l'élection présidentielle. Il assure qu'il est en mesure de l'emporter face au Rassemblement national. Il invite par ailleurs l'ancien président socialiste François Hollande à le rejoindre. De son côté, Olivier Faure a pris acte de sa défaite à la primaire et salue une majorité très claire en faveur de Raphaël Glucksmann dès le premier tour. Le défenseur des droits annonce avoir reçu 28 saisines individuelles depuis le début du mouvement lycéen. Vendredi, le ministère de l'Intérieur avait indiqué que 24 enquêtes avaient été ouvertes par l'inspection générale de la police nationale pour des faits commis depuis le début du mouvement. Près de trois quarts, c'est-à-dire 71% des contributions à la plateforme de concertation lancée par le gouvernement pour les lycéens qui prévoient de manifester à nouveau mardi font état de difficultés dans les emplois du temps et la moitié cite des problèmes de bâtiment selon un décompte rendu public par Matignon. Le gouvernement a recensé à ce stade 76 500 contributions. Près de 20 ans après sa création, l'association Égalité et Réconciliation du polémiste d'extrême droite Alain Soral est visée par une procédure de dissolution. Le ministère de l'Intérieur lui reproche de diffuser des discours antisémites, négationnistes et incitant à la haine entre plusieurs communautés. La mythique deux chevaux fait son grand retour. Citroën a dévoilé en effet un prototype qui reprend les lignes emblématiques de la Deux avec une ambition, proposer une voiture simple, abordable et 100% électrique à un tarif autour de 15 000 euros. Une renaissance attendue en 2028. C'est la fin de ce flash, une très bonne journée à notre écoute.

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1: Et en ce lundi 12 octobre, bonne fête aux Wilfried. Les béliers, vous aurez raison d'être ambitieux. Les taureaux, ne faites rien qui puisse nuire à votre réputation. Les gémeaux, vous êtes susceptibles de compromettre la sécurité de votre emploi. Les cancers, le climat astral favorisera toutes les entreprises professionnelles. Lion, accordez toute l'attention et tous les soins nécessaires à une nouvelle personne de votre entourage. Elle est susceptible de vous apporter un vrai bonheur durable. Les vierges, vous devrez renoncer au projet qui semble voué à l'échec dès le départ. Les balances, vous préparez sereinement vos prochains projets sans craindre les imprévus. Les scorpions, vous vivrez des moments délicieux aux côtés de votre partenaire. Sagittaire célibataire, au cours de cette journée, l'accent sera mis sur une relation qui prendra probablement de l'importance dans votre vie. Les capricornes en couple, l'ambiance sera agréable. Les Verseaux, en consolidant votre dynamisme du moment, vous pourrez mieux organiser vos ressources. Enfin, les poissons, vous aurez envie de dépaysement. Bonne journée et à demain.

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2: Bonjour, Raphaël Glucksmann, vainqueur de la primaire social-démocrate, annonce qu'il croit à un rassemblement plus large en vue de l'élection présidentielle. Il assure qu'il est en mesure de l'emporter face au Rassemblement national. Il invite par ailleurs l'ancien président socialiste François Hollande à le rejoindre. De son côté, Olivier Faure a pris acte de sa défaite à la primaire et salue une majorité très claire en faveur de Raphaël Glucksmann dès le premier tour. Le défenseur des droits annonce avoir reçu 28 saisines individuelles depuis le début du mouvement lycéen. Vendredi, le ministère de l'Intérieur avait indiqué que 24 enquêtes avaient été ouvertes par l'inspection générale de la police nationale pour des faits commis depuis le début du mouvement. Près de trois quarts, c'est-à-dire 71% des contributions à la plateforme de concertation lancée par le gouvernement pour les lycéens qui prévoient de manifester à nouveau mardi font état de difficultés dans les emplois du temps et la moitié cite des problèmes de bâtiment selon un décompte rendu public par Matignon. Le gouvernement a recensé à ce stade 76 500 contributions. Près de 20 ans après sa création, l'association Égalité et Réconciliation du polémiste d'extrême droite Alain Soral est visée par une procédure de dissolution. Le ministère de l'Intérieur lui reproche de diffuser des discours antisémites, négationnistes et incitant à la haine entre plusieurs communautés. La mythique Deux Chevaux fait son grand retour. Citroën a dévoilé en effet un prototype qui reprend les lignes emblématiques de la Deux avec une ambition, proposer une voiture simple, abordable et 100% électrique à un tarif autour de 15 000 euros. Une renaissance attendue en 2028. C'est la fin de ce flash, une très bonne journée à notre écoute.
3: La météo pour ce lundi 12 octobre, l'anticyclone regonfle rapidement sur le pays malgré quelques brumes le matin. De belles éclaircies et un temps doux concernent le territoire. Quelques nuages se manifestent en Manche et des gouttes sont possibles sur la pointe bretonne. Les températures pour ce lundi matin, 8 degrés pour Lyon et Strasbourg, 8 également à Lille, Paris et Orléans, 12 degrés pour Toulouse, 13 à Cherbourg, 14 degrés pour Bordeaux, Biarritz et Nice, 16 degrés pour Brest et 17 degrés pour Ajaccio. Et pour ce lundi après-midi, 17 degrés sur les Hautes France, 17 également pour l'Alsace et la Bourgogne, 18 degrés en région parisienne, 19 sur le Centre-Val de Loire, la Normandie et la Bretagne, 20 degrés sur les Pays de la Loire, 21 sur l'Occitanie et la Nouvelle-Aquitaine, 21 également pour la Corse et 22 degrés sur le pourtour méditerranéen.

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1: Et en ce lundi 12 octobre, bonne fête aux Wilfried. Les béliers, vous aurez raison d'être ambitieux. Les taureaux, ne faites rien qui puisse nuire à votre réputation. Les gémeaux, vous êtes susceptibles de compromettre la sécurité de votre emploi. Les cancers, le climat astral favorisera toutes les entreprises professionnelles. Lion, accordez toute l'attention et tous les soins nécessaires à une nouvelle personne de votre entourage. Elle est susceptible de vous apporter un vrai bonheur durable. Les vierges, vous devrez renoncer au projet qui semble voué à l'échec dès le départ. Les balances, vous préparez sereinement vos prochains projets sans craindre les imprévus. Les scorpions, vous vivrez des moments délicieux aux côtés de votre partenaire. Sagittaire célibataire, au cours de cette journée, l'accent sera mis sur une relation qui prendra probablement de l'importance dans votre vie. Les capricornes en couple, l'ambiance sera agréable. Les verseaux, en consolidant votre dynamisme du moment, vous pourrez mieux organiser vos ressources. Enfin, les poissons, vous aurez envie de dépaysement. Bonne journée et à demain.

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0: Salut à tous, ravi de vous retrouver pour 100% français, des hits du moment, les toutes dernières nouveautés, les artistes qui montent, et bien sûr, une touche de souvenir. Comme d'habitude, je ne suis pas seul, il est The Restarting Block, bonjour Florian.
1: Salut à tous et bonjour Olivier. Cette semaine, je vous promets du lourd avec Maël, mon coup de cœur artiste de la semaine, puis viendra le tour de Vrezio pour notre artiste découverte. Pour ouvrir l'émission, Vianney est à l'honneur pour son grand retour, après sa longue pause musicale, pour se consacrer à la famille et à la construction de sa cabane en bois. Olivier, quand est-ce que tu m'invites dans ta cabane en bois ?
0: Ah non, tu surestimes largement mes talents de bricoleur, Florian.
1: Pourtant le studio est super bien décoré.
0: Merci, mais une cabane construite par moi, on finirait suspendu aux branches avant même le premier café. Allez, revenons à Vianney. Après ses 5 années d'absence, il nous revient avec le nouveau single « D'or et d'épin ».
1: Un titre plus brut et acoustique qu'il a composé avec ses instruments personnels dans sa fameuse cabane.
0: On ouvre 100% français avec Vianney.

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1: Votre retour sur le devant de la scène belge, Lord Nutty. Depuis son dernier album Addictocrate, l'interprète de Monsieur Madame avait laissé quelques indices sur Instagram pour ses plus grands fans.
2: Il revient aujourd'hui avec Libre, une balade piano-voix qui évoque une génération en quête de liberté, entre pression sociale, réseau, amour et peur de se tromper.
1: Nous poursuivons avec le titre intime de Loïc Noté, avec ce nouveau souffle, toute la bonne vibe de 100% français bien sûr.

De retour dans 100% français avec mon coup de cœur de la semaine, consacré à Maëlle. Révélée à seulement 17 ans en remportant The Voice, elle devient la plus jeune gagnante de l'émission, tout en portant fièrement les couleurs de sa Bourgogne natale. En 2018, elle dévoile son premier single. Toutes les machines ont un cœur. Son premier album est certifié disque d'or et lui ouvre les portes des Victoires de la musique ainsi que des Energy Music Awards. En 2023, elle poursuit son évolution avec son deuxième album Fil Rouge, une artiste à la fois sensible, audacieuse et passionnée, qui ne cesse de se réinventer. En 2024, elle partage un très beau duo avec Wax, en reprenant Quand la ville dort, le célèbre titre de Niagara, revisité tout en délicatesse. Le 4 septembre dernier, Maëlle est revenue avec son nouvel album Lily, un projet plus libre, plus affirmé, où se mêlent pop, électro, hyper-pop et sonorité acoustique. Pour découvrir cette nouvelle facette de son univers, je vous propose d'écouter Quand la ville dort et Mal à la tête. Maëlle est sous les projecteurs cette semaine dans 100% français. Une artiste, une autre dimension.

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3: C'est l'heure des nouveautés dans 100% français. Et cette semaine, 4 titres viennent tout juste de rejoindre l'actualité musicale française. On commence avec Trio. Le groupe signe son grand retour avec Chanson de droite, un morceau plein d'ironie, fidèle à son esprit libre et engagé. On retrouvera ensuite Axel Red, de retour avec Renaud, pour Chanter pour elle. Une rencontre artistique touchante, portée par deux voix emblématiques de la chanson francophone. Puis place à Black M, Veggie Dream et Dr Yarrow qui unissent leurs univers sur Longue Vie à nous, un titre fédérateur aux sonorités actuelles. Et pour terminer cette sélection, découvrez Kalika et Ebony avec Phénomène. Une collaboration pop, moderne et pleine d'énergie qui pourrait bien faire parler d'elle dans les prochaines semaines. Voici les 4 nouveautés de la semaine. Bonne écoute sur 100% français.

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1: C'est l'heure de votre rendez-vous découverte dans 100% français. Chaque semaine, on met en lumière un talent de la scène française. Et cette semaine, découvrez Brazio.
2: Après avoir voyagé aux quatre coins du monde, il choisit de poser ses valises à Tahiti, où il affine son univers pop-rock aux côtés du célèbre arrangeur français Eric Benzi. Le 28 août dernier, il a dévoilé son nouveau single « Viens avec moi », une chanson qui nous invite au voyage, au renouveau et au partage. À travers la métaphore d'une maison, Brazio évoque la résilience, l'envie de se reconstruire et de garder espoir. Dans une époque parfois marquée par le repli sur soi, il délivre un message de fraternité, d'ouverture aux autres et d'harmonie humaine, aussi sincère qu'universelle. Brazio est à l'honneur cette semaine dans 100% français. Place à 100% découverte. Avec « Viens avec moi ».

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2: Florian, c'est déjà la fin de ce nouveau numéro de 100% français. Si vous souhaitez réécouter cette émission ou retrouver tous les épisodes précédents, rendez-vous sur Mixcloud.
3: Et pour suivre toute l'actualité de 100% français, retrouvez-nous également sur notre page Facebook. Mais avant de se quitter, on vous a gardé trois derniers titres pour prolonger la bonne vibe. On commence avec Jérôme Anthony.
2: Bien connu comme animateur de télévision et de radio, Jérôme Anthony poursuit aussi sa carrière musicale. Après sa reprise de l'été indien, il revient avec Ne pars pas trop loin dans une version extended.
3: Reste ensuite dans une ambiance

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1: Voici ma sélection télé pour ce lundi 12 octobre avec ce soir sur TF1 la série Cat Size à 21h10 avec Claire Romain, Camille Lou et Constance Labbé. Sur France 2, Un soupçon, série française. Sur France 3, James Bond contre Dr No avec Ursula Andress et Sean Connery dans le rôle de James Bond. Sur M6, L'amour est dans le pré, présenté par Karine Lemarchand. 23h15, L'amour vu du pré. Sur W9, Gran Turismo, film. Sur TMC, Expendables 4 avec Sylvester Stallone et Jason Statham. Sur Gulli, Les Randonneurs avec Benoît Poulvorde, Karine Viard et Vincent Elbaz. Sur C-Star, Les duos impossibles de Jérémy Ferrari et Laura Lone. Sur T18, Melania Trump, La voix du silence, documentaire sur la première dame des États-Unis. Sur Sister, enfin, vous retrouverez la série Kaamelott avec Alexandre et Lionel Astier. Bon zapping!
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0: 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Il est 11h. 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
2: Bonjour, football. Après 4 défaites d'affilée en Ligue 1, l'OM a renoué avec le succès en clôture de la 6e journée hier soir à 3. Les Phocéens ont rapidement trouvé la faille au retour des vestiaires. Ils ont doublé la mise in extremis, mais se sont aussi fait très peur avec 2 balles d'égalisation concédées en toute fin de rencontre. Au classement, les joueurs de Genesio sortent de la zone rouge pour se placer 13e à égalité avec Le Mans, 14e, Toulouse 15e et Auxerre 16e. L'Estac 2 points derrière est passé avant-dernier. Dans les autres rencontres programmées hier, Rennes a signé la belle opération du jour en écrasant Auxerre 4-1 et en grimpant sur le podium, tandis que Nice a dominé Strasbourg 2-1. Basket sur son parquet de l'Astrobal, le l'Asvel a fait oublier le revers concédé en full field Supercoupe face à Roanne avec un net succès 96-77 en clôture de la 3e journée de Betclic Elite hier soir. Par ailleurs, devant son public de l'Adidas Arena, Paris est venu à bout de Strasbourg 98-84 et signe une 3e victoire en autant de matchs dans la compétition. Handball, Star League menée à la pause par Caen sur son parquet hier soir. Nantes a su réagir pour l'emporter et rester au contact du PSG. Montpellier, pour sa part, n'a pu qu'arracher le point du match nul à Tremblay. Formule 1 partie depuis la pole position, Max Verstappen a conclu un week-end parfait en remportant le Grand Prix de Singapour hier devant Charles Leclerc qui avait tenté sa chance au départ et Andrea Kimi Antonelli. Isaac Hadja reprend le point de la 10e place après s'être élancé depuis les stands. Tennis, hier, Qin Wen Zhang a remporté le WTA 1000 de Pékin en s'offrant en finale Mira Andreeva en 2-7. Après 2 années compliquées, la Chinoise s'illustre à nouveau. Cyclisme, Per Strand Agnes tient la plus belle victoire de sa jeune carrière 4 ans après avoir remporté la course espoir. Le coureur norvégien est allé chercher la victoire hier à l'occasion de la 120e édition de Paris Tour, une course longue de 216,2 km au départ de Chartres. C'est la fin de ce Flash Sport, une très bonne journée à toutes et à tous.

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Bonjour, aujourd'hui 12 octobre, 286e jour de l'année, nous fêtons les Wilfrid et les Séraphin. C'est aussi la journée internationale de solidarité avec les peuples amérindiens, en souvenir du 12 octobre 1492, jour du débarquement de Christophe Colomb à San Salvador. C'est le 12 octobre 1935 que naissait Luciano Pavarotti, décédé en septembre 2007, et Franck Alamo, né en 1941, nous a quittés le 11 octobre 2012. Joyeux anniversaire à l'actrice Aurore Clément, née le 12 octobre 1945, à Brigitte Lahaie, née en 1955, à Clémentine Sélarié, née en 1957, à Patrick Bosso, née en 1962, et à l'acteur australien Hugh Jackman, né le 12 octobre 1968. C'est aussi le 12 octobre 1996 que disparaissait l'ancien champion de tennis René Lacoste, né en juillet 1904 et en 2020, décès du réalisateur, scénariste et dialoguiste Éric Assous, né en mars 1956. Le 12 octobre 1810, Munich résonne au son de la première fête de la bière. En 1934, Violette Nozière est condamnée à mort pour le meurtre de ses parents. En 1988, en France, le revenu minimum d'insertion, le RMI, est instauré par le Premier ministre Michel Rocard. En 2002, un attentat à la voiture piégée dévaste un bar discothèque sur l'île touristique de Bali, en Indonésie, tuant 187 personnes. Enfin, le 12 octobre 2012, l'Union européenne reçoit le prix Nobel de la paix, décerné par le comité norvégien qui récompense plus de 6 décennies à promouvoir la paix et la réconciliation, la démocratie et les droits de l'homme en Europe. Le dicton du jour, Saint Wilfrid ensoleillé, deux jours plus tard, en mitouflé. Demain, vous penserez à fêter les Géraud.

0: 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Il est midi. 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
6: Il est 12h. Voici le Flash Info RCL en Nord-Gironde. À Galgon, les familles sont invitées à répondre à l'enquête mobilité des collèges girondins. Elle concerne les collégiens, les parents et les personnels, avec un objectif clair. Mieux comprendre les trajets vers les établissements, mesurer la place du vélo, de la marche et des transports, puis préparer des actions concrètes. Réponse attendue jusqu'au 30 novembre. À Libourne, la santé des jeunes reste au cœur de l'actualité. La Maison des adolescents du Libournais poursuit son rôle d'accueil, d'écoute et d'orientation pour les 11-25 ans, leurs familles et les professionnels, dans un contexte de forte tension sur la prise en charge psychologique. Toujours à Libourne, Octobre Rose a mobilisé hier autour du lac des Daguets avec la Libournaise, marche et course solidaire de 5 km. Enfin, à Saint-André-de-Cubzac, attention aux déplacements. Reprise de travaux annoncée mardi 13 octobre sur plusieurs chemins communaux.

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0: Bonjour, football. Après quatre défaites d'affilée en Ligue 1, l'OM a renoué avec le succès en clôture de la sixième journée hier soir à 3. Les Phocéens ont rapidement trouvé la faille au retour des vestiaires. Ils ont doublé la mise in extremis, mais se sont aussi fait très peur avec deux balles d'égalisation concédées en toute fin de rencontre. Au classement, les joueurs de Genesio sortent de la zone rouge pour se placer 13e à égalité avec Le Mans, 14e, Toulouse 15e et Auxerre 16e. L'Estac 2 points derrière est passé avant-dernier. Dans les autres rencontres programmées hier, Rennes a signé la belle opération du jour en écrasant Auxerre 4-1 et en grimpant sur le podium, tandis que Nice a dominé Strasbourg 2-1. Basket sur son parquet de l'Astrobal, le l'Asvel a fait oublier le revers concédé en full field supercoupe face à Roanne avec un net succès, 96-77 en clôture de la troisième journée de Betclic Elite hier soir. Par ailleurs, devant son public de l'Adidas Arena, Paris est venu à bout de Strasbourg 98-84 et signe une troisième victoire en autant de matchs dans la compétition. Handball, Star League menée à la pause par Caen sur son parquet hier soir à Nantes a su réagir pour l'emporter et rester au contact du PSG. Montpellier pour sa part n'a pu qu'arracher le point du match nul à Tremblay. Formule 1 partie depuis la pole position, Max Verstappen a conclu un week-end parfait en remportant le Grand Prix de Singapour hier devant Charles Leclerc qui avait tenté sa chance au départ et Andrea Hakimi Antonelli. Isaac Hadja reprend le point de la 10e place après s'être élancé depuis les stands. Tennis, hier, Qin Wen Zhang a remporté le WTA 1000 de Pékin en s'offrant en finale Mira Andreeva en 2-7. Après deux années compliquées, la Chinoise s'illustre à nouveau. Cyclisme, Per Strand Agnes tient la plus belle victoire de sa jeune carrière 4 ans après avoir remporté la course espoir. Le coureur norvégien est allé chercher la victoire hier à l'occasion de la 120e édition de Paris Tour, une course longue de 216,2 km au départ de Chartres. C'est la fin de ce Flash Sport, une très bonne journée à toutes et à tous.
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0: 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Il est 14h. 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
2: Et le Storytube 60 du jour commence avec un chanteur qui nous a quittés ben le mois dernier, à l'âge de 73 ans. Il était américain, il s'appelait Bobby V. Il a tout au long de sa carrière classé 38 titres dans le top 100 américain et a reçu 7 disques d'or.

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1: L'album Meet the Beatles est sorti en 1964 et dessus il y avait I Want to Hold Your Hand.

C'est après avoir vu Frank Sinatra, alors jeune chanteur, dans un théâtre à New York avec sa maman lors d'un spectacle, que Frankie Valli, à l'âge de 7 ans, décida de devenir chanteur. Voici le leader de The Four Seasons.

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2: Un groupe qu'on pourrait qualifier de géométrie variable, voilà, à The Contours, puisque les membres ont changé régulièrement. Le succès le plus marquant, puisqu'il a, il s'est placé tout de suite en tête des charts aux USA en 1962. Et bon, on va l'écouter, c'est Do You Love Me.
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On peut dire sans se tromper que c'est Stand By Me qui a contribué au succès de Ben E. King. Il nous a quitté lui aussi il y a peu, en 2015. Il a chanté pratiquement jusqu'au bout depuis 1958, une belle longévité. Et là, on peut dire chapeau, monsieur Ben E. King.

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1: Le groupe The Tornados a été le premier groupe musical britannique à se classer numéro 1 au 100 du Billboard aux États-Unis avec l'instrumental La Telstar, évidemment, que nous allons écouter.

tout à fait autre chose maintenant. La chanson a été créée, composée en 1930. C'est évidemment Ray Charles qui l'a popularisée. Elle a depuis été reprise par un bon nombre d'interprètes. Je veux parler de Georgia on My Mind. La chanson a été l'un des supports musicaux du film Georgia d'Arthur Penn.

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1: Eh oui, et c'est le père spirituel de la soul music et du blues qui va continuer cette émission. Je veux parler de Sam Cooke. Alors Sam Cooke, c'est au moment qui semblait annoncer un tournant de sa carrière qu'il a été mystérieusement retrouvé mort le 11 décembre 1964 dans un motel californien. Le flou entourant le règlement de l'histoire a largement encouragé la polémique autour d'une mort qui choqua profondément la communauté afro-américaine. Wonderful world.

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1: Les années 60, évidemment, tout le monde le sait, c'était aussi la chanson française, avec notamment Richard Anthony, qui avait popularisé ce titre « J'entends siffler le train ». Il est sorti en 1962. Alors, il était censé être inspiré d'une chanson du folk américain. En tout cas, c'est Jacques Plante qui avait fait les paroles françaises.

Lenny Escudero a fait une multitude de petits métiers avant de se lancer dans la chanson en 1957. Et en 1962, avec Pour une amourette, il connaît un succès fulgurant. Il a vendu plus de 2 millions d'albums.

0: Un enregistrement public de Lenny Escudero quelques semaines avant son décès.
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0: En 1964, Eddie Mitchell sortait un album qui s'appelait « Toute la ville en parle ». Eddie est formidable. C'était très modeste, comme on peut le voir. Dans cet album, il y avait toujours un coin qui me rappelle.

0: tout le monde, évidemment, a au moins entendu une fois dans sa vie les chansons de Franck Alamo. Eh bien, Franck Alamo, au cas où vous ne connaissez pas son histoire, est le fils d'un industriel fondateur de la marque de téléviseurs Grandin. Eh oui, c'était lui, de son prénom Jean-François. Jean-François Grandin, c'était pas Franck Alamo. En 1965, il a sorti un 45 tours, 4 titres comme on faisait à l'époque, avec notamment dedans le chef de la bande.
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1: 48 films à son actif, plus de 80 chansons, 21 ans de carrière. C'est Brigitte Bardot et voici La Madrague.

Une autre chanteuse qui a compté dans la chanson française, c'est France Gall. Après un premier prix au concours Eurovision de la chanson en 1965, elle a connu un beau succès jusqu'à la fin des années 60 et sa carrière a redémarré ensuite grâce à Michel Berger qu'elle a épousé en 1973.

0: Pour être tout à fait précis et juste, c'est en 1976 que France Gall a épousé Michel Berger. Et non pas en 73, comme dit au début.
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0: Rien à dire pour présenter l'artiste suivant, puisqu'il s'agit de notre Jojo national avec le pénitencier.

Le monde est gris, le monde est bleu, c'est une chanson d'Eric Chardin évidemment, et c'est le troisième album, le titre du troisième album d'Eric Chardin, sorti en 1968, et c'est avec Eric Chardin que nous terminons cette émission.

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Bonjour, aujourd'hui 12 octobre, 286e jour de l'année, nous fêtons les Wilfrid et les Séraphin. C'est aussi la journée internationale de solidarité avec les peuples amérindiens, en souvenir du 12 octobre 1492, jour du débarquement de Christophe Colomb à San Salvador. C'est le 12 octobre 1935 que naissait Luciano Pavarotti, décédé en septembre 2007, et Franck Alamo, né en 1941, nous a quittés le 11 octobre 2012. Joyeux anniversaire à l'actrice Aurore Clément, née le 12 octobre 1945, à Brigitte Lahaie, née en 1955, à Clémentine Sélarié, née en 1957, à Patrick Bosso, née en 1962, et à l'acteur australien Hugh Jackman, né le 12 octobre 1968. C'est aussi le 12 octobre 1996 que disparaissait l'ancien champion de tennis René Lacoste, né en juillet 1904 et en 2020, décès du réalisateur, scénariste et dialoguiste Éric Assous, né en mars 1956. Le 12 octobre 1810, Munich résonne au son de la première fête de la bière. En 1934, Violette Nozière est condamnée à mort pour le meurtre de ses parents. En 1988, en France, le revenu minimum d'insertion, le RMI, est instauré par le Premier ministre Michel Rocard. En 2002, un attentat à la voiture piégée dévaste un bar discothèque sur l'île touristique de Bali, en Indonésie, tuant 187 personnes. Enfin, le 12 octobre 2012, l'Union européenne reçoit le prix Nobel de la paix, décerné par le comité norvégien qui récompense plus de 6 décennies à promouvoir la paix et la réconciliation, la démocratie et les droits de l'homme en Europe. Le dicton du jour, Saint Wilfrid ensoleillé, deux jours plus tard, en mitouflé. Demain, vous penserez à fêter les Géraud.

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1: Voici ma sélection télé pour ce lundi 12 octobre avec ce soir sur TF1 la série Cat's Eyes à 21h10 avec Claire Romain, Camille Lou et Constance Labbé. Sur France 2, Un soupçon, série française. Sur France 3, James Bond contre Dr No avec Ursula Andress et Sean Connery dans le rôle de James Bond. Sur M6, L'amour est dans le pré, présenté par Karine Le Marchand. 23h15, L'amour vu du pré. Sur W9, Gran Turismo, film. Sur TMC, Expendables 4 avec Sylvester Stallone et Jason Statham. Sur Gulli, Les Randonneurs avec Benoît Poulvorde, Karine Viard et Vincent Elbaz. Sur C-Star, Les Duos Impossibles de Jérémy Ferrari et Laura Lone. Sur T18, Melania Trump, La Voix du Silence, documentaire sur la Première Dame des États-Unis. Sur Sister, enfin, vous retrouverez la série Kaamelott avec Alexandre et Lionel Astier. Bon zapping!

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Et oui, c'est Jazz et Compagnie qui arrive dans votre radio. Jazz et Compagnie, deux heures de détente musicale, comme l'a dit le monsieur en introduction. Deux heures de détente musicale avec du jazz, mais pas que. L'émission du jour va commencer avec Chick Webb. Alors Chick Webb a été, malgré sa courte carrière due à ses problèmes de santé, un des plus importants batteurs de toute l'histoire du jazz. Il a été, pour beaucoup, une référence. Ça a été un grand, grand chef d'orchestre. À partir de 1930, il s'est régulièrement produit au Savoy Ballroom avec ses musiciens, bien évidemment. C'est notamment dans cet orchestre qu'Ella Fitzgerald a fait ses débuts en 1935. Elle a ensuite pris la direction du Savoy Ballroom, mais c'est une autre histoire. Alors aujourd'hui, on les retrouve tous les deux, avec les musiciens bien sûr, et avec un titre qui est un peu leur emblème à tous les deux, Organ Grinder's Swing.

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1: C'est Drew Garland et Andy Razaf qui ont composé In the Mood. C'est évidemment le chef d'orchestre et musicien Glenn Miller qui en 1939 en a fait les arrangements. La chanson, le titre devrais-je dire, a connu beaucoup de reprises, notamment celle des Andrew Sisters en 1953.

Spanish Harlem. L'original a été publié par Benny King en 1960. Le morceau a été écrit par Jerry Leber et Phil Spector en 1971. Aretha Franklin en faisait une version qui a connu un succès planétaire.

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1: Donna Fishin, la chanson avait été imaginée par Bing Crosby. Elle a été enregistrée avec l'aide de Liz Armstrong. C'était pour l'émission de télévision de Bing Crosby. Le titre a été enregistré évidemment quelques temps avant. C'est arrivé à la société de production Decca Records. Le titre a tellement plu au producteur qu'il a été diffusé avant de passer à la télévision.
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Et justement, Bing Crosby ou Louis Armstrong, Tony Bennett a grandi en les écoutant, les admirant. Il écoutait également Judy Garland ou Joe Venuti ou Al Johnson. En tout cas, c'est ce qui lui a permis de grandir dans la musique. C'est ce qui lui a permis d'avoir une passion pour le jazz. On le retrouve ici avec sa reprise de Hot on Live.

Jackie Wilson, lui aussi, a eu une carrière un peu courte. Il a été considéré comme un grand showman. C'était l'un des chanteurs et artistes les plus dynamiques et les plus influents dans l'histoire du R&B et du rock'n'roll. Le voici avec Indian Love Call.

Luis Prima a été surnommé le roi des swingers. C'était un chanteur, un auteur-compositeur, un trompettiste de jazz. Ce que l'on sait peut-être moins, c'est qu'il était acteur et doubleur pour la société Disney. Ah, voici certainement un de ses plus grands titres, Just Gigolo.

Fred Astaire et Jane Kelly, que l'on va écouter tout de suite, sont sans doute considérés comme les personnalités masculines les plus marquantes de la comédie musicale hollywoodienne des années 1950. Classique du genre, Singin' in the Rain.

Cette voix, c'est celle de Doris Day. Doris Day est une actrice, une chanteuse, une productrice américaine. Elle a joué dans plus de 40 films avec la compagnie Warner Bros. Elle a enregistré également plusieurs albums avec Columbia Records. Et voici Count Basie, A Prayer in Paris.

Avec les Andro Sisters in the Mood, dans début d'émission, nous parlions de lui, Glenn Miller. Le voici avec son orchestre, avec Moonlight Serenade.

Frank Sinatra a pratiquement repris tous les plus grands standards du jazz. Il a également aussi excellé dans la comédie musicale dont nous parlions tout à l'heure. Voici le thème de New York, New York.

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1: C'est avec l'orchestre d'Earl Hinn qu'en 1947, Johnny Hartman a commencé à chanter. Il a ensuite rejoint un an plus tard l'orchestre d'Izzy Gillespie. Il a entamé ensuite une carrière de soliste, accompagné au piano par Errol Garner. Il a ensuite enregistré avec John Coltrane. Le voici avec un standard du jazz, Unforgettable.
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Stardust, lui aussi un classique du jazz. Voici la version de Clifford Brown et le Max Roach Quintet, un enregistrement réalisé en 1954.

Un autre morceau qu'on peut également considérer comme un grand standard du jazz, c'est Sitting Doll, le morceau composé par Duke Ellington et Billy Strayhorn. Les spécialistes du genre prétendraient qu'en 1953, Strayhorn a écrit entièrement le morceau à partir d'un simple riff de Duke Ellington. Quoi qu'il en soit, nous l'écoutons.

Même si elle nous a quittés très jeune et si sa carrière fut courte, Billie Holiday est considérée par beaucoup, à juste titre d'ailleurs, comme l'une des plus grandes chanteuses, l'une des plus grandes voix que le jazz ait connue. Écoutons Fine Romance, c'est avec Billie Holiday que va se terminer la première heure de Jazz et Compagnie.

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1: Jazz et Compagnie, le retour, la deuxième heure de votre émission, c'est du jazz, mais pas que, va commencer avec Diana Krall et avec Rose Marie Clooney. C'est juste l'année où elle nous a quittés. Elle a pu, avant de partir, nous laisser cette version, Boy from Ipanema. Évidemment, c'est la version chantée par des femmes de la fille d'Ipanema, Girl from Ipanema, la chanson écrite en 1962, si je ne m'abuse, par Antonio Carlos Jobim.

Bésame Mucho, la chanson la plus reprise du XXe siècle, a été écrite dans les années 30 par Consuelo Velasquez. Nous écoutons la version de Gonzalo Rubalcaba.

Le morceau qui a été écrit en 1952 par George Shearing, un titre dédié à Bird, c'est-à-dire Charlie Parker, Lullaby of Birdland.

0: C'était la boîte de Maria Augusta.
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0: Je dirais même plus, c'est du jazz, mais pas que. Voici, il fallait oser, la version de Flavio Mendes de Kung Fu Fighting.

Et quand on vous dit que Jazz et compagnie, c'est 2 heures de détente dans votre radio, restons l'espace de 3 minutes 24 encore au Brésil avec le soleil de ce pays, on en a bien besoin, et une version de Tech 5 que l'on écoute parfois dans cette émission, celle d'Orchestra Albatros.

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1: Il y a une expression qui perdure dans le jazz, c'est la machine à swing. Ça indique évidemment les batteurs et les chefs d'orchestre qui ont le swing et le rythme en eux. Et c'était un des surnoms de Count Basie. Il est ici chez lui. Il nous interprète avec ses musiciens Mambo Mista.

Tout à l'heure, nous écoutions Tech 5, la version d'Orchestra Albatros. Maintenant, nous allons écouter Dave Brubeck, celui qui a fait sa réputation autour de ce morceau avec son album Time Out. Voici donc Dave Brubeck avec Walking Line.

Le nom de David Sanborn reste associé au jazz fusion, au smooth jazz. Il pratique néanmoins avec autant d'aisance ce saxophoniste américain le jazz, le blues ou le rhythm and blues. Le voici.

Coïncidence de la programmation, David Sanborn et George Benson qui arrivent à présent ont exactement le même âge, mais sauf erreur de ma part, professionnellement parlant, ils n'ont jamais collaboré l'un avec l'autre. Pourtant, George Benson a collaboré avec les plus grands, il a été produit par Quincy Jones, il a travaillé avec Aretha Franklin ou Stevie Wonder, ou encore avec Frank Sinatra, le voici avec Fly By Night.

Et dans Jazz et Compagnie, un dur je peux en cacher un autre. Voici George Duke, c'est Frank Zappa qui l'a incité à chanter, à utiliser les synthétiseurs. Sa route à lui aussi a croisé celle de bon nombre d'autres célébrités de la musique. En 1992, il signe avec Warner Bros. Records. En 1993, il obtient le succès avec un album qui s'appelle Snapshot, dont voici le titre éponyme.

Et c'est avec George Duke que se termine le Jazz et Compagnie du jour. J'espère que justement vous avez passé 2 heures de détente musicale en notre compagnie. Toute l'équipe de la radio vous souhaite le meilleur du monde et vous embrasse. Salut !

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